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1: Bonjour à tous, l'essentiel de l'actualité, l'épisode de canicule se poursuit dans le quart sud-est de la France. 16 départements sont maintenus en vigilance orange canicule. Les températures dépasseront les 30 degrés par endroit. Les autorités recommandent donc de bien s'hydrater et de limiter les efforts aux heures les plus chaudes. Attention, si vous voyagez avec EasyJet, les syndicats des hôtesses et stewards ont déposé un préavis de grève dans toutes les bases de France dès vendredi et ce jusqu'au 2 septembre. Aucune journée de mobilisation n'est pour l'instant fixée. Les éventuels appels à la grève seront annoncés au moins 48 heures à l'avance. Les syndicats réclament de meilleures conditions de travail. Kiev et sa région sont la cible d'une attaque de missiles balistiques. Le maire de la capitale ukrainienne, Vitali Klitschko, indique que les défenses aériennes sont en action. Des impacts ont été signalés dans une zone de bâtiment non résidentiel du quartier d'Obolonski. Les secours sont actuellement déployés sur place. Et enfin, côté sport, le Tour de France Femmes poursuit sa route aujourd'hui entre Mâcon et Belleville en Beaujolais. Au programme 140 km, 8 côtés, près de 2900 mètres de dénivelé. La Suissesse championne du monde, Marlène Rosser, porte le maillot après sa victoire dans le contre-la-montre.
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1: Une alternance de nuages et d'éclaircies ce matin sur l'ensemble du pays malgré un rapide passage nuageux et quelques gouttes de pluie localement. C'est le soleil qui va dominer et ça toute la journée. Attention, du vent, des rafales jusqu'à 50 km/h qui sont attendues dans le nord et le sud du pays. Côté température, 19 à 29 degrés en matinée. Cet après-midi, le mercure grimpera à 21 degrés, pas plus à Brest, 24 à Biarritz, 26 à Paris, 30 à Metz et Nice, 31 à Strasbourg, 32 à Marseille et jusqu'à 34 degrés au plus chaud à Montélimar.
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1: Bonjour à tous, l'essentiel de l'actualité, l'épisode de canicule se poursuit dans le quart sud-est de la France. 16 départements sont maintenus en vigilance orange canicule. Les températures dépasseront les 30 degrés par endroit. Les autorités recommandent donc de bien s'hydrater et de limiter les efforts aux heures les plus chaudes. Attention, si vous voyagez avec EasyJet, les syndicats des hôtesses et stewards ont déposé un préavis de grève dans toutes les bases de France dès vendredi et ce jusqu'au 2 septembre. Aucune journée de mobilisation n'est pour l'instant fixée. Les éventuels appels à la grève seront annoncés au moins 48 heures à l'avance. Les syndicats réclament de meilleures conditions de travail. Kiev et sa région sont la cible d'une attaque de missiles balistiques. Le maire de la capitale ukrainienne, Vitali Klitschko, indique que les défenses aériennes sont en action. Des impacts ont été signalés dans une zone de bâtiment non résidentiel du quartier d'Obolonski. Les secours sont actuellement déployés sur place. Et enfin, côté sport, le Tour de France Femmes poursuit sa route aujourd'hui entre Mâcon et Belleville en Beaujolais. Au programme 140 km, 8 côtés, près de 2900 mètres de dénivelé. La Suissesse championne du monde, Marlène Rosser, porte le maillot après sa victoire dans le contre-la-montre.
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1: Une alternance de nuages et d'éclaircies ce matin sur l'ensemble du pays malgré un rapide passage nuageux et quelques gouttes de pluie localement. C'est le soleil qui va dominer et ça toute la journée. Attention, du vent, des rafales jusqu'à 50 km/h qui sont attendues dans le nord et le sud du pays. Côté température, 19 à 29 degrés en matinée. Cet après-midi, le mercure grimpera à 21 degrés, pas plus à Brest, 24 à Biarritz, 26 à Paris, 30 à Metz et Nice, 31 à Strasbourg, 32 à Marseille et jusqu'à 34 degrés au plus chaud à Montélimar.
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1: Bonjour à tous, une personne est portée disparue après avoir été emportée par les eaux à Sixt-Fer à cheval, près de Samoins, en Haute-Savoie. De violents orages ont provoqué la crue du Gifre et une coulée de boue. 15 personnes, dont 2 bébés, ont été évacuées par hélicoptère. Plus de 50 pompiers ont été mobilisés. Le chef Jean Humbert doit être présenté ce matin à un magistrat parisien en vue d'une possible mise en examen. Sa garde à vue a été levée hier soir après 36 heures d'audition. L'ancien vainqueur de Top Chef est visé par une enquête pour violence conjugale après les accusations d'au moins 3 anciennes compagnes. Attention, si vous avez acheté des préservatifs de la marque My Lubi, certains modèles ultra fins font l'objet d'un rappel. Il y a un risque de transmission de maladies ou de grossesses non désirées. Ils ont été commercialisés notamment chez Amazon et Monoprix entre décembre 2025 et mai dernier. Il ne faut plus les utiliser. Enfin, vous avez peut-être dû renoncer à votre série préférée. Hier soir, Netflix a été touché par une panne mondiale qui a empêché plusieurs milliers d'abonnés d'accéder au site et à l'application. Près de 3000 signalements ont été recensés autour de 21h40. Le service est finalement revenu à la normale en fin de soirée.
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3: Une alternance de nuages et d'éclaircies ce matin sur l'ensemble du pays malgré un rapide passage nuageux et quelques gouttes de pluie localement. C'est le soleil qui va dominer et ça toute la journée. Attention du vent, des rafales jusqu'à 50 km/h qui sont attendues dans le nord et le sud du pays. Côté température, 19 à 29 degrés en matinée. Cet après-midi, le mercure grimpera à 21 degrés, pas plus à Brest, 24 à Biarritz, 26 à Paris, 30 à Metz et Nice, 31 à Strasbourg, 32 à Marseille et jusqu'à 34 degrés au plus chaud à Montélimar.
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1: Bonjour à tous, une personne est portée disparue après avoir été emportée par les eaux à Sixfer à cheval, près de Samoins, en Haute-Savoie. De violents orages ont provoqué la crue du Gifre et une coulée de boue. 15 personnes, dont 2 bébés, ont été évacuées par hélicoptère. Plus de 50 pompiers ont été mobilisés. Le chef Jean Humbert doit être présenté ce matin à un magistrat parisien en vue d'une possible mise en examen. Sa garde à vue a été levée hier soir après 36 heures d'audition. L'ancien vainqueur de Top Chef est visé par une enquête pour violence conjugale après les accusations d'au moins 3 anciennes compagnes. Attention, si vous avez acheté des préservatifs de la marque My Lubi, certains modèles ultra fins font l'objet d'un rappel. Il y a un risque de transmission de maladies ou de grossesses non désirées. Ils ont été commercialisés notamment chez Amazon et Monoprix entre décembre 2025 et mai dernier. Il ne faut plus les utiliser. Enfin, vous avez peut-être dû renoncer à votre série préférée. Hier soir, Netflix a été touché par une panne mondiale qui a empêché plusieurs milliers d'abonnés d'accéder au site et à l'application. Près de 3000 signalements ont été recensés autour de 21h40. Le service est finalement revenu à la normale en fin de soirée.
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3: Une alternance de nuages et d'éclaircies ce matin sur l'ensemble du pays malgré un rapide passage nuageux et quelques gouttes de pluie localement. C'est le soleil qui va dominer et ça toute la journée. Attention du vent, des rafales jusqu'à 50 km/h qui sont attendues dans le nord et le sud du pays. Côté température, 19 à 29 degrés en matinée. Cet après-midi, le mercure grimpera à 21 degrés, pas plus à Brest, 24 à Biarritz, 26 à Paris, 30 à Metz et Nice, 31 à Strasbourg, 32 à Marseille et jusqu'à 34 degrés au plus chaud à Montélimar.
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1: Bonjour à tous, l'essentiel de l'actualité. L'État a reconnu officiellement comme sinistre de grande ampleur les incendies qui ont touché la Gironde et aussi dans les Landes qui ont débuté fin juillet. Cette décision permet donc de simplifier l'abattage des arbres brûlés par les propriétaires forestiers sans délai et sans déclaration préalable au centre régional de la propriété forestière. L'objectif est de sécuriser les zones touchées et de faciliter aussi la gestion des parcelles sinistrées. Des perturbations sont signalées ce matin en gare de La Rochelle. Elles ne sont toutefois pas directement liées, selon SNCF Voyageurs, à l'incendie qui a touché le toit du bâtiment dans la nuit. La compagnie évoque notamment une panne et indique un retour à la normale prévu d'ici midi. Les cinémas français ont enregistré 18 millions d'entrées en juillet 2026. Les spectateurs ont trouvé refuge dans les salles climatisées, portées aussi par une programmation estivale jugée attractive. Et justement, deux sorties sont attendues en salle aujourd'hui. Les plus jeunes pourront retrouver la Pat Patrouille Mission Dino avec une aventure sur une île peuplée de dinosaures. Et puis pour les plus grands, la comédie Les Gendarmes avec Arnaud Ducré et Fred Testo. Une histoire qui raconte une brigade qui est chamboulée par un stagiaire parisien et des voleurs de nains de jardin.
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1: Le ciel est couvert du nord au sud-ouest du pays. Des orages sont également attendus sur la Côte d'Azur. Le soleil va tout de même dominer sur l'ensemble du territoire et ça va souffler aussi avec des rafales de vent de 40 à 50 km/h du nord au sud du territoire. Côté température, ça a légèrement baissé. On a entre 21 et 34 degrés. 21 à Brest, 23 à La Rochelle, 25 à Lille et Nantes, 27 à Paris, Bordeaux et Toulouse, 29 à Metz, 30 à Nice, 31 à Lyon, 32 à Marseille et 34 au meilleur de la journée à Perpignan.
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1: Bonjour à tous, l'essentiel de l'actualité. L'État a reconnu officiellement comme sinistre de grande ampleur les incendies en Gironde et dans les Landes qui ont débuté fin juillet. Cette décision permet de simplifier l'abattage des arbres brûlés par les propriétaires forestiers sans délai, sans déclaration préalable aussi au centre régional de la propriété forestière. L'objectif est de sécuriser les zones touchées et de faciliter la gestion des parcelles sinistrées. Plusieurs perturbations ont été signalées ce matin en gare de La Rochelle. Elles ne sont toutefois pas liées directement, selon SNCF Voyageurs, à l'incendie qui a touché le toit du bâtiment dans la nuit. La compagnie évoque notamment une panne et indique un retour à la normale prévu d'ici midi. Les cinémas français ont enregistré 18 millions d'entrées en juillet 2026, soit une hausse de 22% par rapport à l'an dernier. Les spectateurs ont trouvé refuge dans les salles climatisées, portées aussi par une programmation estivale jugée attractive. Et justement, de sorties attendues en salle aujourd'hui, les plus jeunes pourront retrouver la Pat' Patrouille Mission Dino avec une aventure sur une île peuplée de dinosaures. Et puis pour les plus grands, la comédie Les Gendarmes avec Arnaud Ducré et Fred Testo qui raconte une brigade chamboulée par un stagiaire parisien et des voleurs de nains de jardin.
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1: Le ciel est couvert du nord au sud-ouest du pays. Des orages sont également attendus sur la Côte d'Azur. Mais le soleil va tout de même dominer sur l'ensemble du territoire. Et ça souffle aussi avec des rafales de 40 à 50 km/h du nord jusqu'au pourtour méditerranéen. Côté température, ça a légèrement baissé. On a entre 21 et 34 degrés. On a 21 à Brest, 23 à La Rochelle, 25 à Lille et Nantes, 27 à Paris, Bordeaux et Toulouse, 29 à Metz, 30 à Nice, 31 à Lyon, 32 à Marseille et puis 34 au plus chaud de la journée à Perpignan.
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1: Bonjour à tous, l'essentiel de l'actualité, la sécheresse continue de s'aggraver en France. Depuis avril, le manque de pluie, les canicules à répétition et les incendies mettent sous forte pression les réserves d'eau. La quasi-totalité du territoire est désormais concernée par des restrictions. Le gouvernement n'exclut pas des mesures exceptionnelles dès septembre pour garantir l'accès à l'eau potable. L'État a reconnu officiellement comme sinistre de grande ampleur les incendies en Gironde et dans les Landes qui ont débuté fin juillet. Cette décision permet de simplifier l'abattage des arbres brûlés par les propriétaires forestiers sans délai et sans déclaration préalable au Centre régional de la propriété forestière. L'objectif est donc de sécuriser les zones touchées et de faciliter la gestion des parcelles sinistrées. La Chine riposte aux nouvelles sanctions américaines. Pékin annonce des contre-mesures en réponse aux restrictions visant plusieurs technologies chinoises, notamment les robots humanoïdes. Les autorités dénoncent une politique de discrimination et de répression menée par Washington, relançant les tensions de la guerre commerciale. Et enfin, côté sport, toujours pas de médaille française au championnat d'Europe de natation à Paris. En eau libre, Sacha Velli a terminé 4e du 5 km dans la Seine à seulement 7 secondes du podium. C'est l'Allemand Florian Wellbrock qui s'est imposé.
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1: Le ciel est couvert du nord au sud-ouest du pays. Des orages sont également attendus sur la Côte d'Azur. Mais le soleil va tout de même dominer sur l'ensemble du territoire. Et ça souffle aussi avec des rafales de 40 à 50 km/h du nord jusqu'au pourtour méditerranéen. Côté température, ça a légèrement baissé. On a entre 21 et 34 degrés. On a 21 à Brest, 23 à La Rochelle, 25 à Lille et Nantes, 27 à Paris, Bordeaux et Toulouse, 29 à Metz, 30 à Nice, 31 à Lyon, 32 à Marseille et puis 34 au plus chaud de la journée à Perpignan.
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1: Bonjour à tous, l'essentiel de l'actualité, la sécheresse continue de s'aggraver en France. Depuis avril, le manque de pluie, les canicules à répétition et les incendies mettent sous forte pression les réserves d'eau. La quasi-totalité du territoire est désormais concernée par des restrictions. Le gouvernement n'exclut pas des mesures exceptionnelles dès septembre pour garantir l'accès à l'eau potable. L'État a reconnu officiellement comme sinistre de grande ampleur les incendies en Gironde et dans les Landes qui ont débuté fin juillet. Cette décision permet de simplifier l'abattage des arbres brûlés par les propriétaires forestiers sans délai et sans déclaration préalable au Centre régional de la propriété forestière. L'objectif est donc de sécuriser les zones touchées et de faciliter la gestion des parcelles sinistrées. La Chine riposte aux nouvelles sanctions américaines. Pékin annonce des contre-mesures en réponse aux restrictions visant plusieurs technologies chinoises, notamment les robots humanoïdes. Les autorités dénoncent une politique de discrimination et de répression menée par Washington, relançant les tensions de la guerre commerciale. Et enfin, côté sport, toujours pas de médaille française au championnat d'Europe de natation à Paris. En eau libre, Sacha Velli a terminé 4e du 5 km dans la Seine à seulement 7 secondes du podium. C'est l'Allemand Florian Wellbrock qui s'est imposé.
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1: Le ciel est couvert du nord au sud-ouest du pays. Des orages sont également attendus sur la Côte d'Azur. Mais le soleil va tout de même dominer sur l'ensemble du territoire. Et ça souffle aussi avec des rafales de 40 à 50 km/h du nord jusqu'au pourtour méditerranéen. Côté température, ça a légèrement baissé. On a entre 21 et 34 degrés. On a 21 à Brest, 23 à La Rochelle, 25 à Lille et Nantes, 27 à Paris, Bordeaux et Toulouse, 29 à Metz, 30 à Nice, 31 à Lyon, 32 à Marseille et puis 34 au plus chaud de la journée à Perpignan.
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1: L'essentiel de l'actualité, 10 départements restent placés en vigilance orange canicule ce mercredi, notamment le Var et la Drôme. Dans ces deux départements toujours touchés par les incendies, la nuit a été plus calme. Mais les pompiers restent mobilisés aujourd'hui avec un risque de reprise de feu favorisé par le vent attendu dans la journée. Une femme est toujours portée disparue en Haute-Savoie après les violents orages d'hier soir. Elle a été emportée par les eaux du Gifre à Sifère à cheval. Les recherches sont désormais menées par la gendarmerie. Dans le secteur, une coulée de boue a aussi entraîné l'évacuation par hélicoptère de 15 personnes, dont 2 bébés. Le chef cuisinier Jean Humbert va être présenté à un juge d'instruction en vue d'une possible mise en examen. Le parquet de Paris a ouvert une information judiciaire pour des violences conjugales présumées sur 2 anciennes compagnes entre 2023 et 2024. 6 ex-compagnes ont été entendues. Un mot de sport et coup d'arrêt pour Teddy Riner. Le quintuple champion olympique déclare forfait pour le Grand Prix de Lima prévu du 14 au 16 août. Le judoka de 37 ans s'est blessé hier à l'entraînement. Il doit passer des examens pour connaître la nature exacte de cette blessure. Son entourage espère un retour pour le Grand Chelem de Lausanne à la fin du mois.
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1: Une belle journée au programme demain avec un grand ciel bleu du matin au soir sur tout le territoire et ça malgré un rapide passage nuageux par endroit mais qui va rapidement s'estomper pour laisser place au soleil. Attention au vent en revanche avec des pics à 55 km/h localement notamment en Provence-Alpes-Côte d'Azur. Les températures repartent à la baisse, comptez 18 à 30 degrés en matinée. L'après-midi, le thermomètre affichera 21 degrés pas plus à Brest, 23 à La Rochelle, 25 à Paris, 27 à Bourges, 29 à Belfort. Il fera un peu plus chaud dans le sud avec jusqu'à 35 degrés à Montpellier.
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1: L'essentiel de l'actualité, 10 départements restent placés en vigilance orange canicule ce mercredi, notamment le Var et la Drôme. Dans ces deux départements toujours touchés par les incendies, la nuit a été plus calme. Mais les pompiers restent mobilisés aujourd'hui avec un risque de reprise de feu favorisé par le vent attendu dans la journée. Une femme est toujours portée disparue en Haute-Savoie après les violents orages d'hier soir. Elle a été emportée par les eaux du Gifre à Sifère à cheval. Les recherches sont désormais menées par la gendarmerie. Dans le secteur, une coulée de boue a aussi entraîné l'évacuation par hélicoptère de 15 personnes, dont 2 bébés. Le chef cuisinier Jean Humbert va être présenté à un juge d'instruction en vue d'une possible mise en examen. Le parquet de Paris a ouvert une information judiciaire pour des violences conjugales présumées sur 2 anciennes compagnes entre 2023 et 2024. 6 ex-compagnes ont été entendues. Un mot de sport et coup d'arrêt pour Teddy Riner. Le quintuple champion olympique déclare forfait pour le Grand Prix de Lima prévu du 14 au 16 août. Le judoka de 37 ans s'est blessé hier à l'entraînement. Il doit passer des examens pour connaître la nature exacte de cette blessure. Son entourage espère un retour pour le Grand Chelem de Lausanne à la fin du mois.
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1: Une belle journée au programme demain avec un grand ciel bleu du matin au soir sur tout le territoire. Et ça malgré un rapide passage nuageux par endroit, mais qui va rapidement s'estomper pour laisser place au soleil. Attention au vent en revanche avec des pics à 55 km/h localement, notamment en Provence-Alpes-Côte d'Azur. Les températures repartent à la baisse, comptez 18 à 30 degrés en matinée. L'après-midi, le thermomètre affichera 21 degrés pas plus à Brest, 23 à La Rochelle, 25 à Paris, 27 à Bourges, 29 à Belfort. Il fera un peu plus chaud dans le sud avec jusqu'à 35 degrés à Montpellier.
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1: L'essentiel de l'actualité, 10 départements restent placés en vigilance orange canicule ce mercredi, notamment le Var et la Drôme. Dans ces deux départements toujours touchés par les incendies, la nuit a été plus calme. Mais les pompiers restent mobilisés aujourd'hui avec un risque de reprise de feu favorisé par le vent attendu dans la journée. Une femme est toujours portée disparue en Haute-Savoie après les violents orages d'hier soir. Elle a été emportée par les eaux du Gifre à Sifère à cheval. Les recherches sont désormais menées par la gendarmerie. Dans le secteur, une coulée de boue a aussi entraîné l'évacuation par hélicoptère de 15 personnes, dont 2 bébés. Le chef cuisinier Jean Humbert va être présenté à un juge d'instruction en vue d'une possible mise en examen. Le parquet de Paris a ouvert une information judiciaire pour des violences conjugales présumées sur 2 anciennes compagnes entre 2023 et 2024. 6 ex-compagnes ont été entendues. Un mot de sport et coup d'arrêt pour Teddy Riner. Le quintuple champion olympique déclare forfait pour le Grand Prix de Lima prévu du 14 au 16 août. Le judoka de 37 ans s'est blessé hier à l'entraînement. Il doit passer des examens pour connaître la nature exacte de cette blessure. Son entourage espère un retour pour le Grand Chelem de Lausanne à la fin du mois.
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1: Une belle journée au programme demain avec un grand ciel bleu du matin au soir sur tout le territoire. Et ça malgré un rapide passage nuageux par endroit mais qui va rapidement s'estomper pour laisser place au soleil. Attention au vent en revanche avec des pics à 55 km/h localement notamment en Provence-Alpes-Côte d'Azur. Les températures repartent à la baisse, comptez 18 à 30 degrés en matinée. L'après-midi, le thermomètre affichera 21 degrés pas plus à Brest, 23 à La Rochelle, 25 à Paris, 27 à Bourges, 29 à Belfort. Il fera un peu plus chaud dans le sud avec jusqu'à 35 degrés à Montpellier.
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1: L'essentiel de l'actualité, 10 départements restent placés en vigilance orange canicule ce mercredi, notamment le Var et la Drôme. Dans ces deux départements toujours touchés par les incendies, la nuit a été plus calme. Mais les pompiers restent mobilisés aujourd'hui avec un risque de reprise de feu favorisé par le vent attendu dans la journée. Une femme est toujours portée disparue en Haute-Savoie après les violents orages d'hier soir. Elle a été emportée par les eaux du Gifre à Sifère à cheval. Les recherches sont désormais menées par la gendarmerie. Dans le secteur, une coulée de boue a aussi entraîné l'évacuation par hélicoptère de 15 personnes, dont 2 bébés. Le chef cuisinier Jean Humbert va être présenté à un juge d'instruction en vue d'une possible mise en examen. Le parquet de Paris a ouvert une information judiciaire pour des violences conjugales présumées sur deux anciennes compagnes entre 2023 et 2024. 6 ex-compagnes ont été entendues. Un mot de sport et coup d'arrêt pour Teddy Riner. Le quintuple champion olympique déclare forfait pour le Grand Prix de Lima prévu du 14 au 16 août. Le judoka de 37 ans s'est blessé hier à l'entraînement. Il doit passer des examens pour connaître la nature exacte de cette blessure. Son entourage espère un retour pour le Grand Chelem de Lausanne à la fin du mois.
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1: Une belle journée au programme demain avec un grand ciel bleu du matin au soir sur tout le territoire. Et ça malgré un rapide passage nuageux par endroit mais qui va rapidement s'estomper pour laisser place au soleil. Attention au vent en revanche avec des pics à 55 km/h localement notamment en Provence-Alpes-Côte d'Azur. Les températures repartent à la baisse, comptez 18 à 30 degrés en matinée. L'après-midi, le thermomètre affichera 21 degrés pas plus à Brest, 23 à La Rochelle, 25 à Paris, 27 à Bourges, 29 à Belfort. Il fera un peu plus chaud dans le sud avec jusqu'à 35 degrés à Montpellier.
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1: L'essentiel de l'actualité, les habitants évacués du hameau du Mont-Lahuc près de Bellegarde-en-Diois dans la Drôme ont pu regagner leur domicile. L'incendie du massif du Claps n'a pas progressé, le bilan est même revu à la baisse, 240 hectares ont brûlé. Les pompiers restent mobilisés, le feu n'étant pas encore fixé. Le gouvernement annonce un plan de soutien aux agriculteurs face à la canicule, la sécheresse et aux incendies. Il prévoit notamment des aides de trésorerie, des exonérations de charges et un accompagnement pour relancer les exploitations les plus touchées. Des adaptations locales pour l'accès à l'eau sont également annoncées. Le corps de la randonneuse de 56 ans, emporté mardi par une coulée de boue à Sifert à cheval en Haute-Savoie, a été retrouvé. D'importants moyens de secours avaient été mobilisés pour retrouver cette touriste. Elle a été emportée par la crue du Gifre après de violents orages. Et puis, l'écrivain et scénariste Didier Decoing est mort à l'âge de 81 ans. Prix Goncourt en 1977 pour son roman « Jeune l'enfer », il avait aussi présidé l'Académie Goncourt entre 2020 et 2024. Auteur d'une trentaine de romans, il avait également travaillé pour le cinéma et la télévision.
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1: Une belle journée au programme demain avec un grand ciel bleu du matin au soir sur tout le territoire. Et ça malgré un rapide passage nuageux par endroit mais qui va rapidement s'estomper pour laisser place au soleil. Attention au vent en revanche avec des pics à 55 km/h localement notamment en Provence-Alpes-Côte d'Azur. Les températures repartent à la baisse, comptez 18 à 30 degrés en matinée. L'après-midi, le thermomètre affichera 21 degrés pas plus à Brest, 23 à La Rochelle, 25 à Paris, 27 à Bourges, 29 à Belfort. Il fera un peu plus chaud dans le sud avec jusqu'à 35 degrés à Montpellier.
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1: Brigitte, quelle belle maison! Il y a longtemps que vous l'avez trouvée?
2: Non, pas très longtemps, c'est la première fois que j'habite ici. Je l'ai trouvée il y a 6 mois à peu près, mais elle était bien bien cachée et j'ai eu du mal pour la trouver.
1: La Madrague.
3: Sur la plage abandonnée.
1: Quel joli nom! Oh, et quels charmants invités tout autour de vous.
2: Je suis avec les gens que j'aime. Si j'ai envie d'avoir des gens que j'aime autour de moi, je suis ravie.

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1: L'essentiel de l'actualité, les habitants évacués du hameau du Mont-Lahuc près de Bellegarde-en-Diois dans la Drôme ont pu regagner leur domicile. L'incendie du massif du Claps n'a pas progressé. Le bilan est même revu à la baisse, 240 hectares ont brûlé. Les pompiers restent mobilisés, le feu n'étant pas encore fixé. Le gouvernement annonce un plan de soutien aux agriculteurs face à la canicule, la sécheresse et aux incendies. Il prévoit notamment des aides de trésorerie, des exonérations de charges et un accompagnement pour relancer les exploitations les plus touchées. Des adaptations locales pour l'accès à l'eau sont également annoncées. Le corps de la randonneuse de 56 ans, emporté mardi par une coulée de boue à Sifert à cheval en Haute-Savoie, a été retrouvé. D'importants moyens de secours avaient été mobilisés pour retrouver cette touriste. Elle a été emportée par la crue du Gifre après de violents orages. Et puis, l'écrivain et scénariste Didier Decoin est mort à l'âge de 81 ans. Prix Goncourt en 1977 pour son roman « Jeune l'enfer », il avait aussi présidé l'Académie Goncourt entre 2020 et 2024. Auteur d'une trentaine de romans, il avait également travaillé pour le cinéma et la télévision.
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1: Une belle journée au programme demain avec un grand ciel bleu du matin au soir sur tout le territoire. Et ça malgré un rapide passage nuageux par endroit mais qui va rapidement s'estomper pour laisser place au soleil. Attention au vent en revanche avec des pics à 55 km/h localement notamment en Provence-Alpes-Côte d'Azur. Les températures repartent à la baisse, comptez 18 à 30 degrés en matinée. L'après-midi, le thermomètre affichera 21 degrés pas plus à Brest, 23 à La Rochelle, 25 à Paris, 27 à Bourges, 29 à Belfort. Il fera un peu plus chaud dans le sud avec jusqu'à 35 degrés à Montpellier.
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1: L'essentiel de l'actualité, les habitants évacués du hameau du Mont-Lahuc près de Bellegarde-en-Diois dans la Drôme ont pu regagner leur domicile. L'incendie du massif du Claps n'a pas progressé, le bilan est même revu à la baisse, 240 hectares ont brûlé. Les pompiers restent mobilisés, le feu n'étant pas encore fixé. Le gouvernement annonce un plan de soutien aux agriculteurs face à la canicule, la sécheresse et aux incendies. Il prévoit notamment des aides de trésorerie, des exonérations de charges et un accompagnement pour relancer les exploitations les plus touchées. Des adaptations locales pour l'accès à l'eau sont également annoncées. Le corps de la randonneuse de 56 ans, emporté mardi par une coulée de boue à Sifère-à-Cheval en Haute-Savoie, a été retrouvé. D'importants moyens de secours avaient été mobilisés pour retrouver cette touriste. Elle a été emportée par la crue du Gifre après de violents orages. Et puis, l'écrivain et scénariste Didier Decoing est mort à l'âge de 81 ans. Prix Goncourt en 1977 pour son roman « Jeune l'enfer », il avait aussi présidé l'Académie Goncourt entre 2020 et 2024. Auteur d'une trentaine de romans, il avait également travaillé pour le cinéma et la télévision.
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1: Une belle journée au programme demain avec un grand ciel bleu du matin au soir sur tout le territoire et ça malgré un rapide passage nuageux par endroit mais qui va rapidement s'estomper pour laisser place au soleil. Attention au vent en revanche avec des pics à 55 km/h localement notamment en Provence-Alpes-Côte d'Azur. Les températures repartent à la baisse, comptez 18 à 30 degrés en matinée. L'après-midi, le thermomètre affichera 21 degrés pas plus à Brest, 23 à La Rochelle, 25 à Paris, 27 à Bourges, 29 à Belfort. Il fera un peu plus chaud dans le sud avec jusqu'à 35 degrés à Montpellier.
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1: 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Il y a longtemps que vous l'avez trouvée?
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1: La Madrague.
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0: longtemps.
1: Alors là, je monte là. Comment ça fait, oh? Oh, je te jure, hein. Allez, oh.

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Il est 22h. 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